Ça c'est mieux, puis la transition, je peux plutôt. C'est un peu le moment.